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1: Ça va, on est là, hein.
0: Ça dit un truc, le twist.
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0: Un truc à l'ancienne, je t'ai même pas dit.